Bonjour chers auditeurs, ici Ankara, Radio La Voix de la Turquie. Aujourd'hui nous sommes le dimanche 21 juin 2026. Il est exactement 13h à Ankara et 10h en temps universel coordonné. Mesdames et messieurs, nous sommes heureux de vous retrouver sur les ondes de la Radio La Voix de la Turquie, émettant dans la bande des 31 mètres sur 17 740 kHz vers l'Europe, dans celle des 31 mètres sur 9 880 kHz vers l'Afrique du Nord et de l'Ouest, et dans celle des 41 mètres sur 7 360 kHz vers l'Afrique orientale. Pour nos émissions via satellite, Turkcell 4 à polarisation verticale sur la fréquence 11 958, Turkcell 3 à polarisation horizontale sur la fréquence 11 096 et Galaxy 19 polarisation verticale sur la fréquence 11 960. Chers auditeurs, notre émission de ce jour vous sera présentée par moi-même, Hussein, avec

Assistant de notre technicien du son, Jihan. Au cours de notre émission de ce jour, vous pouvez écouter nos programmes intitulés « Les légendes sportives turques au-delà des frontières », « Le sujet du jour » et « Zone de conflit en Afrique ».

0: Chers auditeurs, tout d'abord les principaux titres de nos informations d'aujourd'hui. Le président Erdogan s'est entretenu avec le président roumain, Dan. La Turquie exporte pour la première fois un navire de guerre vers un pays membre de l'OTAN et de l'Union européenne. Le ministre turc des Affaires étrangères a confié d'en participer à une réunion au Caire, capitale de l'Égypte. Le sommet parlementaire de l'OTAN se tiendra à Istanbul. L'Iran a fermé le détroit d'Ormuz. L'accord avec les États-Unis est menacé. Le vice-président américain Vance en Suisse pour des pourparlers de paix cruciaux avec l'Iran. Israël a tué au moins 10 Palestiniens, dont des enfants, à Gaza. Et enfin, Zelensky a déclaré que la Russie se préparait à une offensive de grande envergure. Mesdames et messieurs, voici à présent le détail de notre bulletin d'information. Le président Erdogan s'est entretenu avec le président roumain Dan. Au cours de cet entretien, les dirigeants ont abordé les relations bilatérales entre la Turquie et la Roumanie, ainsi que des questions régionales et mondiales. Lors de cette rencontre, le président Erdogan a déclaré que la Turquie accordait une grande importance à la coopération entre les deux pays dans de nombreux domaines, notamment le commerce, la défense et la sécurité, et qu'elle continuerait à prendre des mesures pour renforcer ses relations. Le président Erdogan a souligné que la Turquie attachait une grande importance à une coopération étroite avec la Roumanie sur les questions relatives à la mer Noire et a indiqué que la Turquie menait des travaux minutieux en coordination avec les pays riverains pour assurer et préserver la sécurité dans cette région. Le président turc a fait savoir que la Turquie a déployé des efforts intenses pour que les développements positifs observés en vue de l'instauration de la paix en Iran se traduisent également par la fin de la guerre entre l'Ukraine et la Russie. Le président Recep Tayyip Erdogan a annoncé à la suite de la signature d'un accord de vente avec la Roumanie que la Turquie exportait pour la première fois un navire de guerre vers un pays membre de l'OTAN et de l'Union européenne. S'exprimant lors d'une cérémonie à Istanbul, Erdogan a souligné la capacité croissante de la Turquie dans le secteur de la défense navale, précisant que le pays avait construit plus de 140 plateformes navales pour ses clients du monde entier. Soulignant que la Turquie figurait parmi les pays capables de construire le plus grand nombre de navires de guerre dans le même laps de temps, Erdogan a fait savoir que le secteur de la construction navale militaire connaissait l'une de ses périodes les plus florissantes. Le ministre turc des Affaires étrangères, Hakan Fidan, a participé à une réunion organisée au Caire, capitale de l'Égypte, au cours de laquelle ont été abordées des questions régionales, notamment la situation en Libye. Sur une publication sur le compte N Social du ministère turc des Affaires étrangères, Hakan Fidan a participé à une réunion à laquelle ont également pris part le ministre égyptien des Affaires étrangères, Bedr Abdulati, le ministre saoudien des Affaires étrangères, Faisal bin Farhan, et le conseiller principal des États-Unis chargé des affaires arabes et africaines, Massad Fares Boulos.
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0: Le sommet parlementaire de l'OTAN se tiendra à Istanbul. Le président de l'Assemblée nationale turque, Numan Kurtulmuş, accueillera le sommet parlementaire de l'OTAN qui se tiendra à Istanbul les 28 et 29 juin. Selon un communiqué de la présidence de l'Assemblée nationale, les présidents des parlements et les délégations des pays membres de l'OTAN se réuniront à Istanbul avant le sommet des chefs d'État et de gouvernement de l'OTAN qui se tiendra à Ankara les 7 et 8 juillet. Outre les présidents des parlements et les chefs de délégation des 32 pays alliés, le président de l'Assemblée parlementaire de l'OTAN, APOTAN, Marcos Perestrello, le membre du bureau de l'APOTAN, et d'autres représentants de haut niveau devraient participer à ce sommet à Istanbul. Organisé depuis 2024 par l'Assemblée parlementaire de l'OTAN en collaboration avec les pays hôtes, ce sommet constitue une plateforme importante permettant des consultations et des échanges de vues au niveau parlementaire avant le sommet des dirigeants de l'OTAN. Cette réunion a pour objectif de contribuer au renforcement de la coordination

0: et du dialogue parlementaire entre les pays alliés. Le sommet parlementaire de l'OTAN à Istanbul est le troisième du genre après ceux organisés aux États-Unis et en Belgique. Le sommet des présidents des parlements de l'OTAN se tiendra le lundi 29 juin au palais de Dolmabahçe. Lors de cette réunion, les présidents des parlements et les chefs de délégation prendront la parole. Le président Erdogan devrait rencontrer les participants et prononcer un discours lors du déjeuner officiel organisé dans le cadre du sommet. Dans le cadre du programme du sommet, une visite sur site au Centre national de technologie Baïkal sera organisée pour les participants dans l'après-midi du même jour. Au cours de cette visite, des informations seront fournies sur les activités de l'entreprise, ses travaux dans le domaine des technologies de défense et ses projets innovants. L'Iran a annoncé avoir de nouveau fermé le détroit d'Ormuz, affirmant que les attaques d'Israël contre le Liban constituaient une violation de l'accord conclu avec les États-Unis en vue de mettre fin à la guerre. Cette annonce est intervenue quelques heures après la proclamation d'un nouveau cessez-le-feu par les États-Unis à la suite des frappes aériennes menées par Israël dans le sud du Liban qui ont fait au moins 28 morts. Le commandement militaire central iranien a annoncé la fermeture de cette voie maritime stratégique, invoquant comme motif la violation de l'accord par les États-Unis et les violations constantes et impitoyables du cessez-le-feu dans le sud du Liban par le régime sioniste. Le vice-président américain Vance en Suisse pour des pourparlers de paix cruciaux avec l'Iran. Alors que le vice-président américain J.D. Vance arrivait en Suisse, des négociateurs iraniens de haut rang se sont également rendus à Zurich pour des discussions techniques sur la mise en œuvre de l'accord préliminaire visant à mettre fin à la guerre au Moyen-Orient. Vance avait précédemment déclaré qu'il se concentrerait sur la réalisation de progrès concrets concernant le programme nucléaire iranien et la fragile trêve au Liban. Les discussions prévues vendredi avaient été reportées à la suite des attaques meurtrières menées par Israël contre le Liban. Israël a tué au moins 10 Palestiniens, dont des enfants, à Gaza. Selon des sources hospitalières et locales, au moins 10 Palestiniens ont été tués et de nombreuses personnes blessées lors d'attaques menées samedi à Gaza, où Israël continue de violer le cessez-le-feu. Ces attaques ont eu lieu dans le cadre des violations persistantes du cessez-le-feu entré en vigueur en octobre 2025. Selon le ministère de la Santé de Gaza, ces violations ont fait jeudi 1007 morts et 3165 blessés parmi les Palestiniens. Le président ukrainien Zelensky a affirmé que la Russie se préparait à une offensive de grande envergure dans les prochains jours, appelant les civils à la prudence pendant les alertes aux frappes aériennes. Affirmant que les forces russes continuaient de mener des attaques dans toute l'Ukraine, tuant des civils, Volodymyr Zelensky a également confirmé que l'Ukraine avait mené une attaque efficace contre une raffinerie de pétrole située dans la région de Tchoumen, en Russie. Zelensky a par ailleurs accusé la Russie d'impliquer la Biélorussie dans le conflit. Avertissant que cela pourrait avoir des conséquences extrêmement dangereuses, il a affirmé que le territoire biélorusse était utilisé pour aider au guidage des drones russes.
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0: Le parti d'opposition allemand qualifie l'offensive militaire israélienne à Gaza de génocide. Des organisations internationales, des organisations de défense des droits humains et de nombreux experts en droit international parlent de génocide contre les Palestiniens à Gaza. Nous partageons cette analyse, affirme le parti de gauche. Le parti allemand de gauche, Die Linke, a officiellement qualifié pour la première fois les actions d'Israël à Gaza de génocide à la suite d'une résolution adoptée à une large majorité lors de son congrès national tenu dans la ville de Potsdam, dans l'est de l'Allemagne, selon des médias rapportés samedi. Des organisations internationales, des organisations de défense des droits humains et de nombreux experts en droit international parlent de génocide contre les Palestiniens à Gaza. Nous partageons cette analyse, indique la résolution citée par l'agence de presse allemande DPA. Le texte souligne également l'attachement du parti au droit à l'existence de l'État d'Israël et de la Palestine. Selon les autorités palestiniennes, la guerre génocidaire d'Israël à Gaza a fait plus de 73 000 morts et plus de 173 000 blessés, en majorité des femmes et des enfants, tout en détruisant une grande partie des infrastructures civiles de l'enclave. Bien qu'un cessez-le-feu soit en vigueur depuis le 10 octobre 2025, les attaques israéliennes et les restrictions imposées à Gaza se sont poursuivies, entraînant la mort de plus de 1000 Palestiniens supplémentaires et faisant plus de 3100 blessés depuis l'entrée en vigueur de la trêve. En France, 35 départements en vigilance rouge canicule. L'alcool interdit sur la voie publique dans les zones concernées. Météo France prévoit des températures pouvant atteindre 42 degrés et alerte sur un épisode de chaleur exceptionnel qui pourrait battre des records nationaux. La France fait face à un épisode de canicule exceptionnel avec 35 départements placés en vigilance rouge et 45 autres en vigilance orange pour la journée de dimanche, selon les dernières prévisions de Météo France. L'organisme météorologique indique que 80 départements au total seront concernés par des alertes canicule, la vigilance rouge touchant notamment l'ensemble de l'Île-de-France ainsi qu'une large partie du sud-ouest, du centre et de l'ouest du pays. Selon les derniers relevés, les températures ont déjà atteint 38,8 degrés Celsius à Cogolin, dans le département du Var, selon une chaîne d'information. Des pics de 38,5 degrés ont également été enregistrés aux Arcs, dans le Var, à Cuges-les-Pins, dans les Bouches-du-Rhône. Météo France prévoit par ailleurs un plateau de chaleur entre lundi et jeudi avec des températures maintenues à un niveau extrêmement élevé. Une baisse pourrait intervenir à partir du vendredi 26 juin, bien que cette évolution reste à confirmer. Lundi devrait être un record plus chaud que dimanche, selon l'Institut météorologique, qui estime que la température moyenne nationale pourrait atteindre le niveau de la journée la plus chaude jamais enregistrée en France, tout mois confondu. Les températures minimales devraient fréquemment dépasser 22 degrés dans plusieurs régions, avec des pointes localement supérieures à 25 degrés. Les maximales pourraient, quant à elles, atteindre entre 37 et 42 degrés, s'approchant voire dépassant certains records absolus. Dans son bulletin de mi-journée, Météo France a également indiqué que des pointes à 40 degrés sont probables dimanche dans plusieurs zones du sud-ouest, du centre du pays et de l'intérieur de la Provence. Face à cette situation, le gouvernement a annoncé une série de mesures exceptionnelles à l'occasion de la fête de la musique, rapportent les médias français. Dans un communiqué, les autorités ont indiqué que les préfets prendront des arrêtés interdisant la consommation d'alcool sur la voie publique dans les départements placés en vigilance rouge. Et enfin, côté sport, l'équipe nationale féminine turque de volley-ball affrontera aujourd'hui la Chine lors de son quatrième et dernier match de la deuxième semaine de la Ligue des Nations FIVB 2026. Les sultanes du filet souhaitent battre leur adversaire pour terminer la phase d'Ankara avec un bilan de 4 victoires sur 4. Le match Turquie-Chine sera retransmis en direct sur TRT Sport. La rencontre, qui se déroule au Palais des Sports d'Ankara, débutera à 19h30. Nos joueuses ont remporté les 3 matchs disputés à Ankara lors de la deuxième semaine de la Ligue des Nations. La Turquie compte 5 victoires et 2 défaites dans cette compétition. La Chine affiche, tout comme notre équipe nationale, un bilan de 5 victoires et 2 défaites. Notre équipe nationale féminine de volleyball s'est imposée 3-2 face à l'Allemagne lors de son troisième match de la deuxième semaine, alors qu'elle était menée 2-7-0. Mesdames et messieurs, c'était notre bulletin d'information sur les ondes de la radio La Voix de la Turquie. Chers auteurs, nous poursuivons en musique. Nous écoutons Manouche Baba qui nous interprète « Eteï Belinder ».

La sportive d'Ankara, Merve Dinçel Kavurat. Bonjour à vous, chers auditeurs. L'histoire que nous allons vous raconter aujourd'hui est celle d'un parcours partant des ruelles d'un quartier jusqu'au tatami et du tatami jusqu'au sommet du monde. Un voyage qui mène des rues d'un quartier où elle jouait au football enfant jusqu'à 2 titres de championne du monde consécutifs. Voici notre taekwondoïste, Merve Dinçel Kavurat. L'histoire commence le 22 octobre 1999 dans le quartier de Mamak à Ankara. Merve était, selon ses propres mots, une enfant qui ne tenait pas en place, que sa famille avait du mal à garder à la maison. Elle ne jouait pas à la poupée, elle jouait au football dans la rue, non pas avec ses amis, mais avec les grands du quartier. C'est sa famille qui trouva la solution à cette énergie débordante et le hasard se présenta sous les traits de son grand-père. Un jour, en rentrant du marché, il aperçut des enfants en tenue de taekwondo dans la rue. « Ce sport, c'est tout à fait pour Merve », pensa-t-il, et il rentra à la maison tout enthousiaste pour lui soumettre l'idée. Merve avait à peine 6 ans. Ce jour-là, elle monta sur le tatami et n'en redescendit plus. Ce voyage, pour lequel personne n'avait de grands objectifs au départ, prit peu à peu une toute autre dimension. La discipline de Merve, son agilité et sa confiance en elle sur le tatami commencèrent à attirer l'attention. Au fil des années, les objectifs grandirent. Du quartier de Mamak à Ankara, puis les championnats de Turquie, ensuite la catégorie senior et finalement l'équipe nationale. La première grande lumière de Merve Dinçel sur la scène internationale brilla en 2018. Elle se fit remarquer en devenant la seule sportive turque à décrocher une médaille d'or au championnat d'Europe Espoir organisé en Pologne. Un premier titre annonciateur de ce qu'elle pourrait accomplir chez les seniors. Toutefois, la grande ascension vint en 2022. Au championnat d'Europe de taekwondo organisé à Manchester en Angleterre, Merve monta sur le tatami dans la catégorie des moins de 49 kg et élimina ses adversaires les unes après les autres. En demi-finale, elle écarta la redoutable espagnole Adriana Cerezo Iglesias d'un coup décisif. En finale, c'est l'israélienne Abishag Semberg qui se dressa face à elle. Le combat se termina sur le score de 23 à 19. Merve Dinçel était championne d'Europe. La même année, aux 19e Jeux méditerranéens organisés à Oran, en Algérie, elle s'imposa en finale des moins de 49 kg.

0: face à l'Espagnole Adriana Cerezo sur le score de 7 à 1 et accrocha une nouvelle médaille d'or à son cou. Deux grands tournois, deux médailles d'or, 2022 fut une année inoubliable pour Mervet. « 2023 fut la plus grande saison de la vie de Mervet Dinçel. Les championnats du monde de taekwondo, organisés à Bakou en Azerbaïdjan, réunirent 949 athlètes venus de 145 pays. Mervet monta sur le tatami dans la catégorie des moins de 49 kilos. Tout au long du tournoi, elle élimina ses adversaires une à une. Au deuxième tour, la Russe Elisaveta Rydanskaya. Au troisième tour, la Saoudienne Dunya Ali Abutaleb. En quart de finale, la Kazakh, Botakos Kapanova. En demi-finale, elle retrouva l'Espagnole Adriana Cerezo Iglesias et la domina sur le score de 2 à 0. La finale, elle, présentait un tout autre obstacle, la Thaïlandaise Panipak Wongpatakit, championne olympique de Tokyo, tenante du titre olympique, l'un des plus grands noms du taekwondo mondial. Malgré toute la pression, Mervet maintint sa supériorité sur le tatami et s'imposa 2 à 1. Ce jour-là, la Turquie remporta pour la première fois de son histoire trois médailles d'or dans un seul championnat du monde. Et Mervet fut l'une de celles qui hissèrent le plus haut le drapeau turc à Bakou. La même année, aux Jeux européens organisés à Cracovie en Pologne, elle atteignit la finale où elle s'inclina 2 à 1 face à l'Espagnole Adriana Cerezo et décrocha la médaille d'argent. En 2024, une grande scène s'ouvrit pour Mervet, les Jeux olympiques de Paris. Sous les lumières du Grand Palais, notre athlète nationale monta sur le tatami dans la catégorie des moins de 49 kilos. Au premier tour, elle battit l'Italienne Elisabetta Mattotti 2 à 0 et se hissa en quart de finale. Éliminée en quart par la Chinoise Qin Kuo, elle battit en repêchage Dina Pouriounès Langeroudi, représentant l'équipe olympique des réfugiés, sur le score de 2 à 0 et se qualifia pour le match pour la médaille de bronze. Dans ce match, elle s'inclina 2 à 0 face à la Croate Lena Stojković et termina les Jeux à la 5e place. Déçue, Mervet confia dans les semaines suivantes comment elle avait vécu cette expérience. « Paris est désormais une leçon pour moi. J'espère décrocher la médaille d'or à Los Angeles en 2028. » « 2025 fut à nouveau une saison au sommet pour Mervet Dinçel Kavurat. Au championnat du monde de taekwondo organisé à Wuxi, en Chine, elle concourut cette fois dans la catégorie des moins de 53 kilos. Tout au long du tournoi, elle écarta successivement la grecque Stavroula Desila, l'iranienne Mobina Nematzadeh, Poya Sud de Tapé et en demi-finale, l'égyptienne Jana Katab, avant d'atteindre la finale. Face à elle, à nouveau la Saoudienne Dunya Ali Abutaleb. Mervet remporta les deux rounds et conclut le match sur le score de 2 à 0. Elle devenait ainsi championne du monde pour la deuxième fois consécutive, consolidant sa place parmi les taekwondoïstes féminines les plus régulières de l'histoire du sport turc. Voilà, chers auditeurs, nous avons parlé aujourd'hui d'une histoire de ténacité sur le tatami. Des ruelles du quartier de Mamak à Ankara jusqu'à Manchester, de Bakou jusqu'à Wuxi. L'histoire de Mervet Dinçel Kavurat est la preuve la plus concrète de cette mission qu'elle s'est fixée, être une source d'inspiration pour les jeunes filles. Ce voyage sur le tatami commence à 6 ans pour canaliser son énergie, la conduit aujourd'hui à deux titres de championne du monde. Devant elle s'ouvrent les Jeux olympiques de Los Angeles 2028. Et l'objectif de Mervet est clair, devenir la première taekwondoïste féminine de l'histoire du sport turc à décrocher une médaille d'or olympique. N'oubliez pas, le succès commence, comme pour Mervet, par ce premier pas, celui d'une fillette de 6 ans qui quitte les ruelles de son quartier pour monter sur un tatami. À bientôt.
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Où se cache le virus Ebola? Les scientifiques traquent ses origines depuis des années. Depuis 1976, année où le virus Ebola a été identifié pour la première fois comme une maladie zoonotique, les scientifiques tentent d'en découvrir la source naturelle. Malgré l'étude approfondie sur des chauves-souris, des rongeurs et de nombreuses autres espèces animales, le réservoir principal qui héberge le virus de manière permanente dans la nature n'a toujours pas été identifié avec certitude. Alors que les autorités sanitaires de la République démocratique du Congo, RDC, qui recense 149 décès, et de l'Ouganda, confrontée à l'apparition de nouveaux cas, s'efforcent de contenir les dernières épidémies d'Ebola, les chercheurs se penchent à nouveau sur une question cruciale. Comment le virus se transmet-il aux humains et aux autres animaux? Nous avons compilé pour vous l'analyse de Saad Hassan, qui a décrypté le sujet pour TRT World en interrogeant plusieurs experts. Pour comprendre cette problématique, le professeur Alexander Boukreyev de la faculté de médecine de l'Université du Texas estime qu'il faut analyser le processus de découverte du virus.

Marburg, qui appartient à la même famille des filovirus qu'est l'Ebola. Le virus Marburg a été identifié chez des roussettes d'Égypte, chauves-souris frugivores, vivant dans la mine d'or de Kitaka, en Ouganda, entre 2007 et 2008. Les chercheurs avaient alors réussi à déterminer la source du virus car ils avaient collecté des échantillons très peu de temps après le début de l'épidémie. Selon les explications du professeur Boukreyev à TRT World, le virus Marburg ne réside pas de manière permanente chez les chauves-souris. Les spécimens infectés restent porteurs pendant une certaine période avant d'éliminer complètement l'infection. Par conséquent, bien que le virus circule parmi les chauves-souris, il ne persiste pas à long terme chez un seul et même animal. Les scientifiques estiment que le virus Ebola joue de la même manière à cache-cache dans la nature. Selon les experts, environ 60% de l'ensemble des maladies infectieuses proviennent des animaux sauvages. Pourtant, la majeure partie des conditions environnementales et écologiques qui favorisent l'émergence de ces maladies zoonotiques restent encore largement méconnues. Identifier l'animal source revêt une importance cruciale pour prévenir les épidémies. Patrick R. Stephens, biologiste à l'Université d'État de l'Oklahoma, souligne que si les espèces porteuses du virus étaient connues avec certitude, il serait possible de cartographier leur habitat et de prédire plus précisément les zones de propagation potentielles. Une telle avancée permettrait alors de développer des systèmes d'alerte précoces face aux futures épidémies d'Ebola. L'histoire montre que de tels succès ont déjà été enregistrés par le passé. En 1963, le réservoir naturel du virus Machupo, responsable d'une fièvre hémorragique apparue en Bolivie, a été identifié comme étant une espèce de rongeur locale. Cette découverte de la source avait alors permis d'endiguer largement la propagation du virus. Dans son ouvrage « Spillover », consacré aux zoonoses, l'auteur David Quammen souligne d'ailleurs « empêcher la propagation du virus » est ce qui a permis de l'éliminer de fait. Pour les scientifiques, le standard d'excellence consiste à isoler le virus vivant depuis son réservoir naturel afin de le cultiver en laboratoire. Cependant, cette prouesse n'a encore jamais été accomplie dans le cadre des recherches sur Ebola. Bien que des anticorps et du matériel génétique lié à Ebola aient été détectés chez plusieurs espèces de chauves-souris et d'autres animaux, ces éléments ne suffisent pas à prouver qu'ils en sont la source permanente. Les anticorps indiquent seulement que l'animal a pu être exposé au virus par le passé. Patrick R. Stephens compare cette situation au rhume chez l'humain. Si l'on prélève un échantillon sur une personne à un moment aléatoire de sa vie, le virus peut être bien ne pas être détecté. Ce constat s'applique également aux animaux sauvages, d'autant que les chercheurs disposent de très peu de données sur la majorité de ces espèces. Au cours des 50 dernières années, les épidémies d'Ebola survenues dans des pays tels que la République démocratique du Congo, RDC, le Gabon, la Sierra Leone, le Libéria, le Soudan ou l'Ouganda ont causé la mort de milliers de personnes. Malgré ce lourd bilan, les chercheurs estiment qu'un nombre insuffisant d'animaux a été examiné pour identifier le réservoir naturel du virus. Selon Patrick R. Stephens, sur les quelques 900 espèces de mammifères répertoriées en Afrique, seules 350 environ ont fait l'objet de prélèvements. Le nombre d'espèces infectées par le virus vivant en laboratoire est encore plus restreint. Pourtant, ces analyses expérimentales s'avèrent indispensables pour permettre aux scientifiques de comprendre précisément où le virus se dissimule dans l'organisme de l'animal et au bout de combien de temps après l'infection il devient détectable. Le virus est probablement très rare, même au sein des espèces qu'il infecte, explique Patrick R. Stephens. Par exemple, dans la plupart des espèces où nous avons détecté le virus, seuls 2 ou 3 individus se sont révélés positifs sur des centaines d'échantillons analysés. Les épidémies passées, à l'image de celle qui a coûté la vie à plus de 11 000 personnes en Sierra Leone, au Libéria et en Guinée en 2014, auraient toutes pour origine un contact avec la faune sauvage. Il avait été établi que le premier cas était un enfant de 2 ans suspecté d'avoir été en contact avec des

les chauves-souris. D'autres vagues de contamination, quant à elles, étaient liées à la consommation de viande de chimpanzés ou d'autres primates retrouvés morts. Bien que les recherches sur Ebola n'aient ciblé jusqu'ici qu'une infime partie de la faune sauvage, un fait reste frappant. Parmi les centaines de prélèvements minutieusement collectés dans les forêts de la République démocratique du Congo et d'autres régions, puis expédiés vers les laboratoires de pointe d'institutions comme les Centres pour le contrôle et la prévention des maladies, CDC aux États-Unis, aucun n'a permis de déceler la moindre trace du virus vivant. Les chercheurs suggèrent que l'absence de découverte de virus vivant pourrait notamment s'expliquer par le fait que des fragments viraux restent dissimulés dans les tissus animaux après l'infection. Des facteurs tels que le stress, la pénurie alimentaire ou les mutations environnementales pourraient alors provoquer la réactivation de ces infections latentes. Cependant, la collecte d'échantillons sur des milliers d'animaux sauvages à différentes périodes de l'année s'avère être un processus extrêmement coûteux et chronophage. Selon Patrick R. Stephens, le manque de financement adéquat demeure l'une des raisons fondamentales pour lesquelles la source naturelle d'Ebola n'a toujours pas été découverte. Les experts s'accordent à dire que sans des études de terrain beaucoup plus vastes, il sera difficile de mettre au jour le véritable sanctuaire du virus dans la nature.

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1: Les 7e élections générales éthiopiennes tenues le 1er juin 2026 s'annoncent comme une victoire politique sans surprise pour le Premier ministre Abiy Ahmed et son parti de la prospérité. Mais pendant que les urnes sont dépouillées, c'est vers le nord du pays que l'agenda sécuritaire du pays est tourné. Les récents mouvements politiques et militaires dans la région du Tigré laissent craindre qu'une Éthiopie, déjà fragilisée par la guerre de 2020-2022, qui a coûté la vie à des centaines de milliers de personnes, ne se retrouve à nouveau au bord d'une grave crise sécuritaire. Nous vous présentons une analyse du docteur Kaan Devecioğlu, coordinateur pour l'Afrique du Nord et de l'Est, à Orsam. Au cœur des tensions actuelles se trouve une lutte de pouvoir au sein du Front de libération du peuple du Tigré, le TPLF, en pleine reconstruction depuis la fin de la guerre. Après la signature de l'accord de Pretoria en novembre 2022, les querelles de leadership et de représentation au sein de la politique tigréenne ont progressivement dégénéré en une rivalité interne ouverte. L'aile dirigée par Debretsion Gebremichael cherche à renforcer son emprise sur les institutions régionales, creusant les fractures au sein du mouvement. Ces derniers mois, la mise à l'écart de figures rivales et les tentatives de reconsolider l'influence du TPLF sur l'administration régionale témoignent d'une accélération de cette concentration de pouvoir, ce qui redessine non seulement les équilibres internes du Tigré, mais aussi les relations entre Addis Abeba et les autorités régionales. Ce qui distingue la crise actuelle des précédentes, c'est l'émergence de nouvelles alliances. Le rapprochement récemment observé entre le TPLF et l'Érythrée, qui avait pourtant été l'un des principaux soutiens du gouvernement fédéral pendant la guerre du Tigré, est particulièrement frappant. De même, certaines analyses font état d'une coopération tacite entre des éléments des groupes Fano, qui mènent une lutte armée contre le pouvoir fédéral dans la région Amhara, et des acteurs tigréens. Si l'ampleur exacte de ces liens reste difficile à établir avec certitude, cette nouvelle équation, forgée selon la logique de l'ennemi de mon ennemi et mon ami, crée dans le nord de l'Éthiopie un environnement sécuritaire d'une complexité redoutable. La dimension la plus explosive de cette crise reste la question du Tigré occidental. Ce territoire, que les Tigréens considèrent historiquement comme une partie de leur région et que les acteurs Amhara revendiquent comme leur propre terre, est passé de facto sous contrôle des forces Amhara à l'issue de la guerre. Le déplacement de centaines de milliers de personnes et les accusations croisées sur la transformation démographique de la région font de ce litige bien plus qu'une simple querelle administrative sur des frontières internes. Le TPLF réclame le retour des déplacés tigréens et le rattachement de la zone à l'administration du Tigré, tandis que le gouvernement fédéral évoque des mécanismes constitutionnels et l'hypothèse d'un référendum. Les positions des deux parties étant très éloignées l'une de l'autre, le Tigré occidental demeure l'étincelle la plus probable d'un nouveau conflit. Le risque le plus immédiat est celui d'une offensive militaire des forces de défense du Tigré, les TDF, en direction du Tigré occidental. Dans un tel scénario, un risque de conflit à plusieurs niveaux pourrait émerger, impliquant non seulement le gouvernement fédéral et les forces du Tigré, mais aussi de manière directe ou indirecte des acteurs régionaux tels que les milices Amhara, les éléments du Fano et même l'Érythrée. À la différence des crises sécuritaires récentes, une telle escalade pourrait enclencher un cycle d'instabilité plus large où plusieurs lignes de fracture se nourrissent mutuellement en même temps. Par ailleurs, ce qui se joue au Tigré dépasse largement les frontières de l'Éthiopie. Les tensions entre l'Érythrée et l'Éthiopie, les ondes de choc de la guerre civile au Soudan, la rivalité des grandes puissances sur la mer Rouge et la Corne de l'Afrique, tout cela forme un contexte dans lequel un nouveau conflit dans le nord du pays ne resterait pas sans conséquences pour la sécurité de toute la région. La quête d'accès à la mer de l'Éthiopie, la question du Somaliland et les différences stratégiques avec ses voisins font que la crise du Tigré ne peut en aucun cas être traitée comme un problème purement local. En définitive, au lendemain des élections, le véritable défi auquel est confronté le gouvernement d'Abiy Ahmed n'est pas dans les résultats des urnes. Il est sécuritaire. Si les instabilités persistantes dans les régions Amhara et Oromia restent préoccupantes, ce sont les nouvelles alliances qui se dessinent au Tigré, la compétition sur le Tigré occidental et le facteur érythréen qui constituent le dossier sécuritaire le plus critique pour la période à venir. Les élections pourront bien donner l'apparence d'une stabilité politique à court terme. Ce sont les développements dans le nord du pays et la façon dont Addis Abeba gérera cette crise qui détermineront en grande partie la stabilité de l'Éthiopie à moyen terme. Si les partis ne parviennent pas à trouver un terrain d'entente sur la question du Tigré occidental, il est probable que la paix fragile obtenue à la suite de l'accord de Pretoria soit mise à rude épreuve. Nous vous avons présenté une analyse du Dr Kaan Devejoğlu, coordinateur pour l'Afrique du Nord et de l'Est à Orsam.
0: Zone de conflit en Afrique.

Chers auteurs, nous vous rappelons les principaux titres de nos informations d'aujourd'hui. Avant de nous quitter, le président Erdogan s'est entretenu avec le président roumain, Dan. La Turquie exporte pour la première fois un navire de guerre vers un pays membre de l'OTAN et de l'Union européenne. Le ministre turc des Affaires étrangères a confiné à participer à une réunion organisée au Caire, capitale de l'Égypte. Le sommet parlementaire de l'OTAN se tiendra à Istanbul. L'Iran a fermé le détroit d'Ormuz, l'accord avec les États-Unis est menacé. Le vice-président américain Vance en Suisse pour des pourparlers de paix cruciaux avec l'Iran. Israël a tué au moins 10 Palestiniens, dont des enfants, à Gaza. Et enfin, Zelensky a déclaré que la Russie se préparait à une offensive de grande envergure. Mesdames et messieurs, ici Ankara, radio La Voix de la Turquie, émettant dans la bande des 31 mètres sur 17 740 kHz vers l'Europe, dans celle des 31 mètres sur 9 880 kHz vers l'Afrique du Nord et de l'Ouest, et dans celle des 41 mètres sur 7 360 kHz vers l'Afrique orientale. Nous sommes arrivés une fois de plus à la fin de notre émission de ce jour qui vous a été présentée par notre technicien du son Jihan et moi-même Shein. Nous espérons vous retrouver demain à la même heure et sur la même longueur d'onde. Au revoir.